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Bonjour, ici le pasteur Pierre Alexanderson. Comment est-ce que cela a pu se finir de cette façon? Ce n'était pas du tout ainsi que vous aviez pensé la soirée. Vous cherchez maintenant à comprendre comment les événements ont pu prendre une telle direction. À quel moment le dérapage a-t-il commencé? Et si c'était programmé? Si l'explication est que vous avez été manipulé. Lui, il avait tout réfléchi à l'avance. Lui, il savait parfaitement ce qu'il faisait. Lui n'a pas dérapé. Ah, quel sourire charmeur qu'il avait! Mais est-ce qu'il n'y avait pas dans son regard, dès le début, quelque chose d'inquiétant? Et après quelques verres, il est devenu plus entreprenant. Oui, quand vous aviez bu quelques verres, vous aviez perdu le contrôle de la situation, mais pas lui. Alors quoi faire maintenant? Porter plainte? Ah, ça sera justice! Il mérite bien une bonne punition. Mais quelle chance est-ce que vous avez d'obtenir gain de cause? Qu'est-ce que vous pouvez dire? Et qu'est-ce que lui va dire, évidemment? Il va dire que vous étiez d'accord, qu'il n'a rien fait sans votre consentement, le menteur. Racontez tout cela en détail, d'abord devant un gendarme, ensuite éventuellement devant un tribunal. Être mis à nu, pas physiquement cette fois-ci, mais psychiquement. Tout le monde parlera de vous. La plupart, oui, la plupart, riront. Il n'y a pas beaucoup de compréhension ou de compassion dans notre monde. Ils se moqueront de votre naïveté. Et est-ce qu'ils n'auront pas raison? Pas de se moquer, mais au moins en ce qui concerne votre naïveté. Vous aurez dû comprendre. Vous aurez dû interpréter les signes, les regards, les gestes. C'est une situation que vivent des milliers de jeunes, surtout des jeunes filles. Et l'immense majorité n'a pas le courage de confronter le manipulateur et de le placer devant ses responsabilités. Cela serait tellement dur de revivre tout cela. C'est plus facile de se taire, de souffrir en silence, oublier, mais on ne peut pas oublier, mais au moins refuser d'y penser, au moins enfoncer ces expériences au plus profond de l'inconscience. D'où la douleur sourde ressurgira d'autres façons. Problèmes psychiques, physiques, des réactions étranges et incontrôlées, comme Linda. Linda, elle avait 17 ans quand elle a été violée par un homme qu'elle connaissait. En plus, elle était vierge. C'était une expérience terrible. Mais qu'est-ce qu'elle avait été naïve, stupide, disait-elle quand elle pensait à son propre comportement auparavant. Elle n'osait pas en parler. Elle était persuadée qu'elle serait l'accusée. Bien sûr, elle aurait dû porter plainte, mais au lieu, elle a choisi de vivre comme si le viol n'avait jamais eu lieu. Mais cela allait marquer sa vie pour des années. La première conséquence, c'est que Linda décide de ne plus croire en Dieu. C'est un choix de sa part. Deuxièmement, elle décide de quitter sa petite ville, de partir. Elle ne veut plus tomber en face de cet homme de nouveau. Elle part pour Stockholm, la capitale de son pays, la Suède. La troisième conséquence, elle se décide de faire carrière. Elle est jolie, Linda, et elle chante pas mal du tout. Et elle réussit
d'avoir des petits jobs comme mannequin ou dans des films publicitaires. Mais avec tout cela s'ouvre pour elle un nouveau monde rempli de tentations, de hashish, de l'alcool, d'ecstasy. Et avec quelques filles, elle crée en plus un groupe de rock et ils ont un certain succès. Et il y a toujours pas mal de groupes de rock à Stockholm, mais ce sont toujours des garçons avec des cheveux longs, des filles avec cheveux longs et très sexy, ça c'était autre chose. Elle connaît la fête, elle s'y lance avec frénésie. En plus, Linda commence à faire des expériences dans le domaine occulte. Au début, elle découvre un nouveau monde étonnant, mais assez rapidement, cela devient effrayant. Elle fait quelques expériences, elle dirait horribles. Elle a eu terriblement peur de ces puissances qui sont lâchées dans sa vie. Il y a quelque chose qu'elle ne contrôle plus. Une amie, c'était pas vraiment une amie, mais quelqu'un qu'elle avait rencontré, avec qui elle aimait bien parler, elle était chrétienne, cette jeune femme-là. Cette fille lui avait dit que si elle se trouvait dans une situation impossible, où elle ne saurait plus quoi faire, alors il fallait crier à Jésus. Et une nuit, quand Linda, dans sa chambre, a senti cette présence néfaste de nouveau, alors elle a demandé à Jésus-Christ d'intervenir et tout se calme. Elle a suivi une autre recommandation de cette jeune femme, celle de lire les évangiles. Et elle ne peut plus s'arrêter. Il y a quelque chose au plus profond d'elle-même qui dit « Voilà mon salut, voilà le chemin ». Linda sait intuitivement que ce que dit la Bible, c'est vrai, c'est pour elle. Elle suit sa nouvelle amie, elle commence à aller dans une grande église à Stockholm. Et là, dans la communion fraternelle, elle reçoit de l'aide pour finir avec l'occultisme, avec les drogues. Elle rompt aussi ses contrats. Entre autres, elle venait de signer un contrat très lucratif. C'était la porte ouverte pour elle, pour le monde, un contrat avec Calvin Klein. Comme elle disait, Linda, « Je n'ai plus envie de me montrer à moitié nue devant un tas de gens. » Mais il y a quelque chose du passé qui ressurgit, le viol. Jusque-là, elle avait étouffé les douleurs avec des drogues, avec sa vie frénétique. Mais même avec sa nouvelle foi en Dieu, elle n'avait pas osé affronter cette expérience. Maintenant, elle peut en parler avec un des pasteurs de l'église. Elle peut enfin ouvrir son cœur et dévoiler son secret. Ah oui, c'était très, très difficile. Elle a pleuré en le faisant. Elle a pu parler de sa douleur profonde qui avait tant influencé sa vie. Surtout, elle a pu recevoir la guérison en Jésus-Christ pour son âme blessée. Aujourd'hui, Linda peut regarder les yeux ouverts le passé. C'est du passé. Sa vie maintenant est dirigée vers l'avenir. Elle ne désire plus faire carrière comme modèle. Elle veut être au service de Dieu. Elle veut être au service de son prochain. Oui, elle est toujours jolie, Linda. Mais ce qui frappe en elle maintenant, c'est surtout sa beauté intérieure, sa paix. Et pour l'expliquer, ah oui, Linda, elle dit tout simplement, comme Saint Paul, « Christ est ma paix ».

Il y a des formes de manipulation bien différentes. Il est impossible de les épuiser en quelques minutes. Il y a une forme de manipulation grossière. Ce n'est pas rare, cette situation. Une jeune femme veut rompre avec son fiancé. Elle a découvert qu'il cache des côtés assez désagréables. Elle a compris qu'une vie avec lui serait très compliquée. Donc, elle veut rompre avec lui. Sa réponse, « Si tu me quittes, je me tue. » Sous-entendu, « Ainsi, tu auras ma mort sur ta conscience. Cela sera ta faute. » Comment répondre? Il faut répondre calmement la vérité. Tu es un grand égoïste. Cela n'a rien à voir avec l'amour. Tu ne fais que prouver que j'ai raison de te quitter. Oui, il y a différentes formes de chantage, de suicide, j'en ai rencontré quelquefois dans les prisons. Une forme de manipulation où nous tombons facilement dans le piège, c'est la manipulation de la flatterie. Ah, au moins vous, vous êtes intelligent, vous comprenez. Ah, que vous êtes jolie. Qui peut résister à de telles paroles? Avec un peu de réalisme et d'humilité, nous comprenons un peu plus et cela nous aide à ne plus tomber dans les pièges inutiles. Mais il faut le dire, c'est si rare. Il y a la manipulation de la crainte. Ce n'est pas rare dans le monde politique. Nous avons un dossier sur vous. Comment se fait-il que Edgar Hoover a pu se maintenir si longtemps comme le patron du FBI? Il avait des dossiers sur tout le monde. Aucun président a osé le renvoyer parce que il avait sur chacun d'eux, il savait des choses qu'eux ne voulaient pas voir publiées. Et c'est vrai, à tous les niveaux. Un garçon et sa grand-sœur passaient souvent leurs vacances à la ferme de leurs grands-parents. Ils aimaient beaucoup jouer et courir dans les champs et à la campagne. Un matin, le garçon lance des pierres dans la cour de la ferme. « Ah, je vais essayer de toucher la poule, se dit-il, et lance la pierre. » À sa grande surprise, il n'était pas très doué pour viser, à sa grande surprise, il touche la poule en pleine tête. Elle s'écroule. « Mais zut alors, qu'est-ce que je vais faire ?» se dit-il. Il regarde autour de lui, il n'y a personne. Il enterre vite la poule et cherche à tout oublier. Mais le soir, l'incident revient. C'était une tradition pendant leurs vacances que lui et sa sœur faisaient la vaisselle à tour de rôle après le dîner. Ce soir, c'était le tour de sa sœur. Mais elle vient lui chuchoter dans l'oreille « Tu as intérêt de faire la vaisselle à ma place, sinon je raconterai que tu as tué une poule. » Elle avait vu, elle était au courant. Si vous voulez, elle avait un dossier contre lui, qu'elle savait bien utiliser à son avantage. Sa grand-mère était très surprise de l'entendre dire « Oh, je peux faire la vaisselle pour ma sœur ce soir. » Il ne montrait jamais beaucoup d'enthousiasme pour faire la vaisselle. Ainsi, les vacances avancent. Et presque tous les soirs, c'est lui qui se propose de faire la vaisselle. Sa grand-sœur se faisait un malin plaisir d'utiliser le dossier sur son frère à son avantage. Jusqu'au jour où il n'en peut plus. La poule tuée pesait aussi sur sa conscience, surtout après avoir entendu son grand-père parler de sa disparition. Mais il était aussi très dur d'être la victime des manipulations de sa sœur. Il ne pouvait rien contre elle. Alors, il confesse tout à ses grands-parents,
prêt à subir la punition qu'il veut bien lui donner. Elle n'a pas été bien sévère, la punition. Sa grand-sœur a été bien plus punie que lui. Elle devait faire la vaisselle pendant le reste de leurs vacances. La conscience de ce garçon l'a poussé d'agir selon la sagesse millénaire de la Bible. Celui qui dissimule ses fautes ne réussit pas, mais celui qui les confesse et les délaisse trouve de la compassion. Proverbe chapitre 28 et le verset 13. Il faut enlever la prise de la manipulation en venant dans la lumière, en confessant les fautes. Aucune manipulation peut survivre dans la lumière et devant la vérité.

La Bible nous présente plusieurs manipulateurs. Un parmi eux, c'est Jacob. Et la première victime de ces manipulations, c'était son frère jumeau Ésaü. Ésaü était né avant Jacob, donc c'était lui qui était le fils aîné, c'est lui qui avait le droit d'aînesse, qui était un grand privilège à cette époque-là. Surtout, le fils aîné avait la moitié de l'héritage, autant que tous les autres enfants ensemble. Cela, disons-le, embêtait Jacob. Il aurait bien voulu avoir cette place-là. Il était ambitieux. Il avait longtemps réfléchi pour pouvoir obtenir pour lui ce droit d'aînesse. Et il se prépare, il est prêt. Et dans le chapitre 25, dans le livre de la Genèse, nous avons la situation quand Jacob passe à l'attaque. Ésaü, son frère, revient de la chasse, il a passé toute la journée, il est très très fatigué. Ésaü lui dit, Jacob qui est en train de préparer un repas, « Je n'en peux plus, dit-il, laisse-moi vite avaler de ce potage roux. » Jacob répondit, « Cède-moi d'abord tes droits de fils aîné. » Ésaü déclara, « Oh, je vais mourir de faim, à quoi me serviront mes droits de fils aîné ?» Jacob reprit, « Jure d'abord. » Alors Ésaü jura qu'il lui cédait ses droits du fils aîné. Et Jacob lui donna du pain et du potage aux lentilles. Ésaü mangea et but, puis il s'en alla. Jacob avait tout préparé. Est-ce par hasard que Jacob est en train de préparer un potage quand il sait que son frère Ésaü va rentrer épuisé après une journée dehors? Le texte biblique n'en parle pas. En tout cas, il est prêt. Il a étudié son frère. Il connaissait bien ses faiblesses. Et il savait comment utiliser ses faiblesses, manipuler ses faiblesses en sa faveur. Il est prêt. Le plan du manipulateur est là, le piège est tendu, mais est-ce que Ésaü va tomber dedans? Oui, cela dépendra de lui. Cela ne dépend pas de Jacob. Jacob va dire après, Ésaü va dire après, quand il est tombé dans le piège, il va dire que c'est la faute de Jacob. Non, ce n'est pas la faute de Jacob. Oui, bien sûr, son frère a manipulé pour obtenir ce qu'il cherchait, mais à un certain point, Jacob ne pouvait plus influencer Ésaü. Cela dépendait de lui-même. Ça dépendait de sa fermeté ou son manque de fermeté. Qu'est-ce qu'il aurait dû répondre? Le droit d'aînesse, ça va pas. Pour un repas, est-ce que tu me prends pour un imbécile? Oui, cela on peut dire qu'il faisait. C'est la faute de mon fiancé, c'est la faute de mes parents, c'est la faute de mon collègue, etc. Peut-être jusqu'à un certain point, mais ensuite, cela dépend de notre choix, de notre comportement, de nos réactions, ou comme pour Ésaü, de notre faiblesse. La victime d'un manipulateur a presque toujours une part de responsabilité. Personne ne peut me manipuler sans que j'entre dans son jeu. Si quelqu'un me manipule,
c'est que d'une façon ou d'une autre, je lui ai donné le droit. Il peut me manipuler à cause de ma faiblesse. Et c'est là qu'il faut être très lucide. Le chemin le plus sûr pour ne pas être manipulé, c'est d'être vrai, c'est de vivre dans la lumière. Notre exemple, notre grand exemple comme chrétien, c'est Jésus-Christ. D'abord, Jésus n'a jamais manipulé quelqu'un. Et cela, je dois faire attention d'abord à moi-même de ne pas être un manipulateur, de ne pas exercer de pression malhonnête pour des motivations égoïstes. Jésus a toujours traité les personnes avec dignité. Et il fait la même chose avec nous quand nous lisons les évangiles. Il nous amène toujours à la vérité. Il nous aide à voir d'abord nous-mêmes, mais ensuite aussi celui qui essaye ou qui peut-être qui a réussi de me manipuler. Si Jacob avait eu une attitude chrétienne, qu'est-ce qu'il aurait dit? Quand Ésaü est venu, quand il a dit « Ah, laisse-moi manger », il aurait répondu « Ah oui, bien sûr, je vois que tu es épuisé, va te laver et ensuite installe-toi, je te préparerai un bon repas. » Être vrai, vivre dans l'amour, dans la paix. Un chrétien doit toujours être lucide. Il ne doit pas se faire manipuler. Premièrement, parce que il connaît ses faiblesses et parce qu'il y veille. Et si nous vivons dans la lumière, dans la vérité, dans l'amour, dans ce cas-là, nous ne tomberons pas dans les pièges des manipulateurs. Nous pourrons au lieu les démasquer. Ici le pasteur Pierre Alexanderson, je vous dis au revoir et à la semaine prochaine.

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2: Bonjour à toutes et à tous. Cette semaine, dans l'album de la semaine, on va parler krautrock, post-punk. Ça va être brut et ça va aller vite avec le groupe rennais Fauna Nova et leur premier album First Butch. On en parle dans quelques instants avec Max. Le temps d'écouter un premier morceau. Il s'agit d'Animals.

0: Animals de Fauna Nova pour débuter, un titre à retrouver sur le premier album du groupe First Butch, dont on va parler aujourd'hui donc, et toute la semaine hein, sur votre antenne, en compagnie de Max. Bonjour Max et bienvenue.
1: Bonjour.
0: Avec PA et Nico, vous formez ce trio rennais post-punk organique, quelque part entre Cold Wave, Krautrock et Noise, avec une énergie brute et une démarche farouchement indépendante. Après un EP, plusieurs singles, des passages au Bar en Transe, aux Embellis et un bon nombre de dates, hein, vous revenez avec ce premier album First Butch, enregistré live et sans filet. Alors Fauna Nova, ça commence à l'été 2022. Max, c'est quoi l'impulsion de départ?
1: L'impulsion de départ, c'était une volonté, je crois, avec PA de vouloir faire de la musique ensemble. Ça faisait longtemps qu'on en parlait. Et donc, y a eu la bonne occasion quand on s'est retrouvé à avoir tous les deux du temps en commun. Et donc, c'était vraiment l'impulsion de départ. On a commencé à se faire une répé tous les deux dans son garage, vraiment pour au moins tester les premières choses, quoi.
0: Alors, c'est toi qui compose principalement, on te retrouve donc aux voix, aux guitares, aux machines, aux synthés, à la basse aussi, mais le projet il est vite devenu collectif, notamment avec PA, puis ensuite Nico, voilà, comment tu peux nous parler un petit peu de l'équilibre que vous avez pu trouver dans Fauna Nova?
1: Oui, alors effectivement, donc je compose chez moi à la maison et je vais leur soumettre des morceaux déjà quand même souvent bien avancés. Mais pas trop non plus parce que faut qu'ils puissent avoir leur mot à dire et surtout si ça leur plaît pas faut que je puisse pas que je me perde dans un morceau qui risquerait de pas nous satisfaire tous les trois et l'équilibre c'est toujours délicat hein. De toute façon on est un équilibre par son mot, ça fait que des moments ça peut se déséquilibrer. Mais on essaye de je sais que PA a vraiment aime beaucoup pouvoir composer des synthés, donc moi je vais lui laisser de pas trop m'aventurer dans les synthés pour lui laisser une place. Nico, lui, il est plus ok sur le fait d'arriver, enfin de pouvoir donner son avis, mais d'arriver vraiment en tant que vraiment bassiste où il va juste vraiment jouer les basses qui sont là, ou alors les modifier s'il y a des soucis, enfin si il trouve mieux pour lui, mais l'équilibre se fait assez naturellement parce que c'est aussi une histoire de temps pour avoir le temps de pouvoir composer. On l'a, PA et Nico des fois l'ont pas forcément, les morceaux moi de mon côté arrivent, donc je pense qu'il y a un peu une évidence aussi là-dessus du fait de d'avoir des morceaux que je leur propose déjà bien construits et qui sont, et eux sont plutôt bien motivés à les jouer, donc je pense qu'il y a aussi un équilibre qui se fait là-dessus. Mais de toute façon, quoi qu'il arrive, au final on les retravaille tous ensemble, tous les trois.
0: Alors la musique de Fauna Nova, elle est décrite un petit peu comme addictive hein, et insidieuse, mais offensive. Vous cherchez voilà cet effet physique aussi, j'imagine pour l'auditeur.
1: Ouais, je pense que déjà on le recherche pour nous. Le fait de, quand on joue un morceau, on veut que ça soit aussi vraiment plaisant pour nous. Et du coup, quand on joue, c'est en live. Donc je pense qu'il y a peut-être de ça. Aussi qu'on essaye de à chaque fois qu'on compose d'essayer de ne jamais tomber dans une sorte de facilité on va pouvoir, il y a des morceaux qui ont des fois 6, 7, 8 versions différentes parce qu'on n'est pas encore convaincu du truc, on sait que ça marche mais on se dit il y a quand même un truc qu'on a déjà fait plusieurs fois et tout, on va essayer d'aller chercher ailleurs tout en gardant l'esprit du morceau qu'on avait à la base sur les premières maquettes. Donc je sais pas, il y a peut-être de ça aussi, mais voilà.
0: Quand tu dis emmener un morceau ailleurs, il y a ce côté dans le crotrock, ce côté un peu répétitif, ça laisse aussi ce côté répétitif, cette possibilité d'aller ailleurs, non?
1: Oui, il y a peut-être de ça. Je parle aussi de... par exemple, là, on commence à travailler sur les nouveaux morceaux et on a un morceau qui, avec une base, on savait qu'on l'exploiterait jamais comme ça, qui était vraiment très, enfin, qui est vraiment très, très, très, très catchy, très électronique, qui nous correspondait pas trop, qui nous correspondait à certains endroits, mais pas partout. on s'était dit qu'on avait quand même vraiment envie de le jouer, ce morceau. Mais du coup, on est, quand je dis l'amener ailleurs, c'est vraiment essayer de garder les bonnes choses du morceau, mais sans être, à dire que le morceau, si on l'avait gardé de base, c'était, ça avait un côté super efficace, mais un peu très putassier aussi, ce qui ne correspondait vraiment pas. On s'est dit, bah non, on veut aller chercher ce côté vraiment, par en dessous, enfin, cette chose ultra efficace, on va la, essayer de la garder, mais l'amener d'une façon plus, plus sournoise.
0: Ouais. Ok. Alors, Hello Mind, Chasm, c'est un EP qui est sorti en 2023, puis il y a eu aussi plusieurs singles. Qu'est-ce qui a évolué entre voilà, ces premiers morceaux et cet album First Butch? Et est-ce que tu peux nous expliquer aussi le titre de l'album?
1: Alors déjà, ce qui a évolué, c'est l'arrivée de Nico. Parce que Hello Mind, c'est Hello Mind Chasm, même si je ne me trompe pas.
0: Pardon.
1: Bah, peut-être que je... Enfin, je sais pas. En tout cas, moi, c'est comme ça que je prononce. Mais du coup, il y a eu l'arrivée de Nico, qui n'était pas là sur le premier EP. Et donc, du coup, bah, c'est forcément une énorme évolution. Parce que entre l'album et l'EP, déjà, les basses, je les avais enregistrées sur l'EP. C'est Nico qui les a enregistrées sur l'album en grosse partie. Et puis, de toute façon, on était trois. Donc, il y avait aussi... on n'était plus deux à... prendre des choix, mais on était trois. Et puis avec PA aussi, on n'a pas. En fait, on avait notre premier EP, Hello Mind Chasm, on l'avait vraiment enregistré, pas dans l'urgence de sortir un EP, mais vraiment en tant que première sortie et avec une direction moins claire que pour l'album. On voulait faire quelque chose, mais voilà, c'était un peu un fourre-tout cet EP. De nos idées très rapides comme ça, sans prendre trop de recul, quoi. Alors que pour l'album, on avait une direction, entre guillemets, artistique beaucoup plus claire. Enfin, c'était quelque chose, même pas entre guillemets, mais une direction artistique qu'on s'était calé, qui était beaucoup plus précise pour nous. Donc voilà, je pense que c'est le gros changement. Et les morceaux, pour une bonne partie, ça faisait déjà un an et demi qu'on les jouait tous, je pense. Qu'on est peut-être pas Nicolas, mais en tout cas, ces morceaux avaient déjà un an au moins de vécu. Du coup, des arrangements aussi différents, des fois plus. Je pense qu'ils s'étaient bonifiés entre les, ils se sont bonifiés entre les, parce qu'il y a des morceaux en commun. Voilà. Après, c'est. Ils se sont bonifiés avec un an de recul, quoi.
0: Et ouais. le titre de l'album, alors First Butch, ouais.
1: C'est une association de deux mots, qui sont ceux de l'anglais et du français. Et on ne l'a jusqu'ici jamais dévoilé, mais il ne veut pas dire grand-chose, à part ça pourrait être un paix raté.
0: Ok. Exactement. Ok, très bien, merci pour ce détail, Maxime. Alors, vous, pour l'enregistrement de cet album, vous êtes enfermé 8 jours au studio Sauvage, donc dans la campagne en Ille-et-Vilaine, hein, il me semble, et vous étiez donc en autonomie. Et puis là, avec une volonté de prise live et très peu d'overdub, tu vas pouvoir aussi revenir sur ce terme d'overdub pour les auditeurs auditrices. Pourquoi ce choix peut-être radical aussi de prise live et voilà, peu d'effets en plus.
1: Prise live au maximum. C'est-à-dire qu'on n'est pas, les morceaux sont pas totalement live parce que de toute façon on avait certaines limites. Mais on a essayé de, par exemple, moi j'ai pas fait et mes guitares et les voix en même temps. Parce que faut savoir aussi qu'en studio, on s'est vraiment réparti les tâches. C'est-à-dire que, effectivement, moi, à la maison, j'ai un peu tout composé. Mais par contre, après, on répète et après, on enregistre. Et à partir de la répé, moi, je laisse les parties au gars, ça devient leur partie. Et du coup, moi, je ne sais plus les jouer en studio. Donc, même si j'ai fait les basses à l'origine, en studio, c'est Nico qui les joue. Moi, je ne sais plus du tout les jouer, les basses ensuite. Mais au-delà de ça, par exemple, j'ai pas fait et guitare et voix en même temps. Parce que, le live, il s'est surtout passé où on a fait boîte à rythme, basse, enfin, on va dire machine, basse et guitare en même temps. Ensuite, PA a rajouté quelques synthés. Il fallait quelques synthés en plus, et c'est quasiment les seules choses qu'on a fait, et de temps en temps quelques guitares en plus. Et du coup, non, c'était le terme que tu as employé,
0: Overdub.
1: re-recording,
0: Overdub,
1: overdub, oui, c'est ça. L'overdub, bah, c'est tout simplement le fait de, s'il y a juste un guitariste dans un groupe, c'est le fait en fait d'avoir deux, trois ou quatre pistes de guitare sur un morceau, sachant qu'en vrai, c'est pas possible, et c'est la même chose pour les voix, comme pour, dès qu'on va doubler, dès qu'on va rajouter des pistes en plus par rapport à un live où en fait ça ne sera pas possible. C'est juste le fait de doubler des pistes ou de les tripler, de rajouter des parties en plus qui ne pourront pas être jouées en live. Et pourquoi les limiter essentiellement, sachant qu'aujourd'hui on va plutôt dans l'extrême inverse? C'est justement parce que ça va aussi un peu avec l'exigence qu'on peut avoir à la composition. Ça peut être un peu facile des fois de se dire, ah tiens, il manque quelque chose sur un morceau, je vais rajouter une partie. Et en fait, souvent, c'est surtout que le morceau n'est pas assez bien travaillé à la base et faut surtout changer la mélodie. Enfin, un bon morceau, normalement, il se tient. Nous, on est suffisant, on est trois. Des fois, on peut se dire, il peut nous manquer un peu une personne, mais normalement, pour un groupe comme nous, on est presque assez pour pouvoir faire des bons morceaux, mais si on choisit la bonne mélodie. C'est en fait c'est parce que c'est le fait de limiter l'overdub nous demande d'avoir plus d'exigence à la composition. C'est un peu ça. Et c'est aussi si le côté PA et moi on est mixeurs, on a déjà mixé plusieurs EP, plusieurs albums. Et c'est vrai que des fois quand tu te retrouves avec des groupes où ils sont trois et en fait ils ont 80 pistes parce qu'ils en ont mis partout et que tu sais même plus les mixer parce que tu as plein d'overdubs, tu te fais non, mais là ça devient un peu des extrêmes. Et je crois que c'était aussi une réponse un peu à ça, de dire on peut faire des bons albums en ayant 25 pistes, 30 pistes grand maximum, quoi.
0: Et donc tu l'as dit, Max, tu as assuré donc le mix de donc et la production de cet album, puisque tu es aussi voilà mixeur. C'était important, j'imagine, pour toi, voilà, déjà avec cette exigence au niveau de la création, mais sans doute de garder la main aussi sur la production, le mix.
1: Ouais, alors je sais pas, je pense que pour nous c'était une bonne chose là, que j'ai pu, enfin, c'était une bonne chose, mais ça l'est pas forcément parce qu'en fait il y a aussi le recul que tu peux avoir sur ton projet quand tu es à la compo, que tu as fait tes enregistrements et tout ça. Après en fait t'as plus vraiment de recul, tu vas plus forcément prendre les bonnes décisions. Mais alors il y avait une histoire d'argent, bien sûr, parce que ça coûte aussi. Toujours un certain prix hein, de faire bosser un mixeur sur un album. Il y a 10 titres, c'était de l'argent qu'on n'avait pas. Et c'était là, j'avais vraiment envie, j'avais l'énergie de le faire, de pouvoir mixer ces 10 titres, parce qu'on sait, enfin, là, ça peut. Moi, je pense que ça a dû me prendre 250-200 heures qu'il fallait quand même trouver dans les trous de l'agenda. Et du coup, vu qu'on avait une direction très claire, j'avais aussi beaucoup de retours avec les gars. Ça a été quand même assez facile et on avait vraiment bien travaillé, surtout à la prise de son, tous les trois ensemble, parce qu'en fait, c'est vraiment ça qui fait le mix sur un album. C'est si l'album est bien enregistré, derrière, on vient juste amplifier un peu les choses qu'on a voulu mettre en avant, mais on va pas forcément tout révolutionner et donc ça a été quand même assez simple et ça me permettait aussi de mettre les dernières couches d'arrangement, de travail d'arrangement, parce qu'il y a des guitares des fois qui étaient là à la prise pendant enfin au mixage en fait qui ont été supprimées, ou pareil pour certains synthés ou genre de choses, ou même des voix, ou en me disant mais non en fait on n'a pas besoin. Et du coup, ça me permettait facilement de faire la dernière couche de réarrangement en ayant écouté le morceau une cinquantaine de fois pour le mixage, en me disant, OK, bon, ça dégage, ça dégage, ou peut-être que ça, d'ailleurs, on a oublié, on va rajouter, quoi.
0: Ok, et puis il y a le mastering là, pour le coup, c'est pas toi qui étais au potentiomètre, ou en tout cas au réglage. C'est Thomas Poli. Est-ce que tu peux nous expliquer peut-être la partie qu'est le mastering? Qu'est-ce que lui il a apporté de plus justement sur le projet?
1: Ah bah, il a amené une super bonne couleur, une cohérence dans dans la finalité du projet. C'est un peu l'idée du mastering aujourd'hui, c'est de pouvoir amener une cohérence entre les morceaux, une couleur un peu unique, qui va vraiment faire que l'album est un album avec une direction, quoi. Et c'est ce qu'il a fait, c'est vraiment la touche finale, et qui est un travail en plus assez compliqué, très en même temps très subtil et puis en même temps super important. Et du coup, Thomas Poli, c'est PA qui le connaît bien. Et on s'est dit, quand on était en train de se dire, mais avec qui on fait masteriser, à un moment, il a dit Thomas Poli. En fait, ça a été une évidence quand on s'est vraiment dit, mais évidemment, pourquoi il n'y a pas pensé avant? Et donc, voilà. Et vraiment, pour décrire ce qu'il a apporté, c'est vraiment une couleur, une compression en plus, une cohérence dans cet album. La petite touche qui manque à la fin, enfin, la grosse touche qui manque à la fin même, et qui est très importante.
0: Très bien. Je rappelle aux auditeurs, auditrices qu'on est avec Maxime Pouban, l'un des membres du trio donc post-punk Fauna Nova. Avec Max, on parle donc de cet album Furs and Butch. Alors je sais pas trop comment on le prononce, mais on va écouter un nouveau morceau. On va écouter après Animals, on va écouter Dutch. Donc c'était l'un des singles de l'album, et je vais te laisser peut-être présenter le morceau Dutch. Max.
1: Le morceau Dutch qui veut clairement dire allemand, et en fait le seul texte qu'il y a dans ce morceau veut dire je ne parle pas l'allemand, et donc c'était un peu j'aime beaucoup l'accent allemand, mais je ne le parle pas, et c'est un petit rêve de pouvoir chanter en allemand quand même dans un morceau, et donc j'ai réussi à avoir cette idée de me dire, mais j'ai juste à chanter que je ne parle pas allemand, comme ça on m'excusera mon mauvais accent allemand. Et donc voilà. Et sinon, c'est notre premier single, très très krautrock, un petit côté Grauzone de Stéphane Escher dans les synthés. Et puis voilà quoi.

0: Dutch, l'un des morceaux donc à retrouver sur cet album dont on parle depuis eh bien quelques minutes maintenant et tout au long de la semaine avec Max. Il s'agit de First Butch et on poursuit eh bien notre entretien avec toi, Max. Voilà, on sent donc que dans Fauna Nova il y a quand même cette volonté d'assumer donc une esthétique quand même assez brute, artisanale, disons, indépendante aussi. Et je voulais savoir si c'était un positionnement politique, en tout cas un marqueur fort, voilà, dans l'identité de Fauna Nova.
1: Ouais, oui, c'est déjà l'indépendance. C'est souvent quand on n'a pas le choix, enfin pas que, hein, mais il y a quand même cette chose aussi parce qu'on n'a pas eu les propositions forcément. Donc du coup, on s'est dit bon, on va le faire nous-mêmes, mais quoi qu'il arrive, bien sûr que c'est politique. C'est clairement aussi politique, je pense. C'est contre les. Quoi, c'est un peu se dire, mais on en a marre des grosses machines, on en a marre de ces trucs où l'humain n'est plus au centre des choses, on en a marre. Donc on va peut-être mettre plus de temps. On fera peut-être moins de choses parce qu'on met plus de temps, mais elles seront plus sincères. Enfin, voilà, il y a un peu ce côté-là aussi, quoi.
0: Et puis sur l'album, il y a aussi quelque chose de très fort, très marqué, très viscéral. C'est la pochette, l'artwork, donc qui est signé Émilie Godin. Oui, c'est ça, Émilie Godin. Et donc qu'on peut retrouver aussi, sur donc en cassette, en CD, en vinyle. Quelle importance justement vous accordez à ces objets, avec ces sorties vinyle et cassette et CD.
1: Bah ouais, et effectivement, l'artwork, mais ça va complètement dans cette démarche aussi. Émilie, c'est une amie, on l'a connue via Nico parce que c'est l'amoureuse de Nico. Et elle a vraiment aussi cette démarche dans son travail. On sent qu'il y a, elle va être dans le détail, elle va prendre du temps de faire les choses, mais elle va faire des super vraies propositions. Enfin, nous, on a vraiment adoré. C'est-à-dire qu'on lui a laissé vraiment carte blanche. Je crois qu'on lui avait juste dit, on aimerait bien peut-être que ce soit un peu du collage et tout. Et c'est tout. À partir de là, elle est revenue avec peut-être une dizaine de propositions moins travaillées que la pochette, mais juste déjà pour qu'on prenne une direction. Et il y avait déjà l'idée de la pochette comme on la connaît aujourd'hui. Et ça a été un travail vraiment... C'était super de travailler avec Émilie. Et donc voilà, et elle a décliné. Ensuite, elle a travaillé avec Ideal Crash, Marie d'Ideal Crash, pour décliner tout ça pour la cassette. Et donc, son travail, c'est pas juste arrêté au vinyle. Et puis même là, aujourd'hui, on continue de travailler avec elle pour voir un peu plus large, sur une vision plus globale du groupe essayer de donner un peu plus une identité visuelle au groupe parce que on s'entend très bien dans le travail et dans les envies, même dans la musique en général, dans le visuel en général. Donc voilà.
0: Et je voulais aussi t'interroger sur le fait de sortir donc des formats physiques encore, hein, CD, cassette, vinyle, on l'a dit, donc en indépendant, c'est peut-être encore aujourd'hui un acte un petit peu militant, là où d'autres commencent à réfléchir aussi à peut-être arrêter le CD, que du streaming, même arrêter de produire des albums et sortir des morceaux au compte-gouttes. Quel est ton positionnement peut-être par rapport à tout ça?
1: Bah nous c'est alors il y a deux choses déjà pour l'objet, c'est une évidence qu'on veut pas arrêter. C'est sûr que c'est compliqué. Ça nous a pris beaucoup de temps et beaucoup d'énergie et le vinyle pour au final pour nous très peu de retours. Nous c'est-à-dire qu'on a je crois qu'on a quasiment écoulé tout notre stock. Enfin on en avait pressé, je crois, à 200 exemplaires. Après, il y avait toute une partie qui allait au label indé avec qui on a travaillé juste pour pouvoir faire le pressage, juste au moins pour pouvoir payer le pressage. Donc, ils en ont payé, ils étaient quatre, ils en ont payé une moitié. Et nous, le groupe, on en a payé une autre moitié. Et sur cette moitié qu'on a, je crois qu'on a tout revendu. Et au final, en fait, ça nous a juste permis de, plus ou moins remplir le trou qui avait été fait avec le vinyle. Donc, c'est-à-dire qu'en fait, le fait de sortir un vinyle ne nous ramène, et de vendre tout ce qu'on a vendu, ne nous a pas ramené d'argent, ne nous en a pas fait perdre non plus. Mais le temps que ça nous a pris, c'était surtout que c'était le premier vinyle qu'on faisait. Donc, encore, on n'avait pas encore les habitudes, les cohérences bien faire les choses. Donc, on a dû apprendre sur le tas. Parce que c'est stressant. Tu sais que tu vas sortir plus de 2000 euros pour faire un vinyle. Si jamais ton mastering n'est pas bon, si jamais tu as fait une erreur quelque part et tout, bon, bah, c'est pour ta pomme, quoi. Donc, c'est en même temps, on tient à l'objet et on va continuer de sortir tant qu'on peut des objets comme ça. Pareil pour la cassette, parce que plus que le vinyle, la cassette, c'est vraiment l'objet. Enfin, c'est encore plus cette volonté, parce qu'on est encore moins équipé en cassette. Mais on a pour tous les encore quarantenaires on est plus ou moins, et les trentenaires peut-être moins, mais la cassette audio, on a tous connu ça. On est tous servis, utilisés dans nos Walkman. Le fait de sortir une cassette audio, c'est pareil, c'est une sorte de démarche de l'objet qui est quand même chouette. Arrêter d'avoir tout en numérique, tout dématérialisé, c'est un autre rapport, mais ça prend effectivement, ça devient un marché de niche, et ça prend beaucoup d'énergie, et ça prend de l'argent aussi, parce qu'on gagne quasi rien dessus. Donc c'est parce qu'on fait en petite quantité, c'est aussi pour ça. Donc c'est vraiment une vraie démarche, et en fait c'est aussi lié effectivement avec l'album, parce que vu que ça prend du temps de sortir un objet, on va pas le faire pour un morceau ou pour deux morceaux, donc on va le faire au minimum pour un EP, donc on va plutôt être sur du 5 titres, ou pour un album, donc aux alentours de 10 titres, et donc on arrive tout de suite sur une réunion de morceaux, et on va essayer de donner une cohérence à tout ça, et la cohérence on va la réunir sous un nom qui s'appelle soit EP soit album. Et donc on évite de faire un fourre-tout, on essaie d'avoir une vision pour chaque objet qu'on va sortir. Là je le dis mais je pense que j'imagine en général tous les albums, qui effectivement est un format qui se perd quand même beaucoup, où on va plutôt être aujourd'hui on va essayer de sortir des singles pour avoir beaucoup d'actu, mais c'est vrai que nous encore là c'est là où c'est quand même un peu politisé, c'est aussi de dire mais arrêtons de vouloir juste faire le buzz sur un truc, et prenons du recul, essayons de bien travailler pendant 2 ans. On va travailler sur un album, ça peut pas le temps que ça prend, souvent de sortir un album, c'est entre 2 et 3 ans, voire peut-être même des fois plus, mais de toujours vouloir avoir de l'actu, parce que c'est ce que demandent les réseaux sociaux, c'est d'avoir de l'actu. On voit bien tous les groupes qui signent chez certains tourneurs pour avoir de l'actu sans vouloir balancer, mais ils envoient quand même beaucoup de vidéos qui n'ont aucun intérêt. Le petit reel qui dure 15 secondes, et ça, en fait, tout est lié là-dedans, quoi. C'est vraiment donc oui, on va garder les objets, et oui, on va continuer de faire soit des EP, soit des albums. Après, album, quand ça peut vraiment prendre du temps, donc il faut aussi essayer d'être avec dans l'air du temps, et il faut quand même avoir un peu de visibilité et d'avoir quelques armes. Donc je pense que prochainement on partira peut-être plus sur un EP, histoire de pas sortir quelque chose dans 2 ans ou 3 ans, un peu plus rapidement, mais voilà.
0: En tout cas, Fauna Nova continuera donc de sortir des disques, des cassettes. Merci Max pour ta réponse. Tu l'as dit tout à l'heure, tu parlais d'Ideal Crash, donc un label rennais sur lequel donc vous avez sorti cet album, mais ce n'est pas le seul label avec qui vous avez travaillé. Il y a Kervinu Records, Araki Records ou encore Urgence Disque. Urgence Disque, je crois que c'est un label genevois. Araki Records, c'est un label plutôt dans les esthétiques, je crois, que vous affirmez, en tout cas à Kraut ou post-punk ou ce genre de choses. Ouais. Et puis Kervinu Records, là j'ai entendu parler de ce nom, mais je ne connais pas beaucoup.
1: Kervinu Records, c'est un label rennais, en grande partie lié avec l'association Capsule, l'association qui fait plein de concerts depuis je ne sais plus combien d'années, oui, sur Rennes. et aussi avec l'émission de radio en partie. Enfin, c'est des gens qu'on retrouve dedans dans l'émission Kérosène et sur Canal B. Et c'est comment donc ça va être musique. Ils n'ont pas un style de musique, mais plutôt comme ce qu'ils peuvent dire sur Kérosène, ou je crois que c'est Kaful, mais musique indocile, mais tout ce qui peut être assez, je pense, je ne voudrais pas parler à leur place, mais bon, assez noise, assez rock, assez dans où il y aura une sorte d'originalité quelque part. Ils n'essayent pas d'aller dans la facilité, mais je pense sur des coups de cœur, mais avec des... c'est pas un gros label, hein, c'est un petit label de copains. Il y a tenu par une partie des gens de Kaful, quoi.
0: Très bien. Et justement, sur le fait d'avoir sorti du coup l'album sur ces différents labels, ça change quoi? Quelle était la stratégie, disons, s'il y en a une, sur cette sortie et de travailler avec ces différents labels?
1: La stratégie, déjà, c'était de pouvoir sortir un vinyle. C'était vraiment la première stratégie. Et du coup, jusqu'ici, nous, on avait très rarement bossé avec des... Enfin, moi, j'avais bossé plus ou moins un peu avec quelques...

0: des CD de First Watch, une petite quantité de CD. Mais voilà, la stratégie, c'était de pouvoir être un peu accompagné. Ce qu'a pu faire Carvinho, juste pour voilà, être sûr que nous, on ne faisait pas des conneries sur le CD, sur le vinyle. Est-ce qu'on allait toquer à la bonne porte pour faire le pressage vinyle, enfin ce genre de choses. Et puis vraiment de pouvoir aussi sortir le vinyle. Et le fait qu'un label te dise, ouais, ok, bon, je veux bien mettre 300, 400 euros sur ton truc, ça valide aussi quelque part un peu le travail que tu es en train de faire.
1: Oui.
0: Donc voilà. Mais ouais, ça a été en fait, c'est surtout, ça a été une longue recherche. On envoyait du mail et du mail et du mail pour savoir qui était motivé pour essayer de bosser avec nous, sachant qu'on était un tout nouveau groupe aussi. Donc, à l'époque, hein, les démarches étaient, ça a commencé
1: oui,
0: il y a
1: simple,
0: 2 ans
1: ouais.
0: De ça. Donc, ouais, je pense que les premières démarches étaient, ouais, bien il y a 2 ans peut-être, 1 an et demi, 2 ans. Donc oui, on n'avait pas encore, on avait forcément moins de concerts, moins de sorties, moins de chroniques, donc un peu inconnu au bataillon et donc ouais, pas simple de trouver des labels qui étaient OK pour bosser quoi.
1: Et pour justement retrouver ces différents formats, il faut aller sur le Bandcamp de Fauna Nova. Comment ça se passe? Ou le Bandcamp aussi peut-être des labels en question?
0: C'est vrai que là-dessus on a été un peu mauvais élèves, il faudrait qu'on refasse un peu et qu'on mette un peu tout ça à jour. Mais effectivement, il y a les Bandcamp. Alors, il y a pour Carvinho Records, sur leur Bandcamp, on va pouvoir acheter des vinyles. Et c'est pareil pour Araki Records et Urgence Disque. Je crois qu'ils ont un site dédié. Juste taper Urgence Disque et normalement il devrait y avoir notre référence, mais il faudrait aussi qu'on mette tous ces liens sur notre Bandcamp et on l'a toujours pas fait, on n'a pas pris le temps. Surtout que là en plus on va arriver nous du coup à ne plus avoir de vinyle, il faudrait bien qu'à un moment si les gens veulent l'acheter ils puissent le prendre quelque part, parce qu'en concert, bah, je pense qu'on va essayer justement d'en represser, mais enfin, en tout cas, c'est pas encore fait. Et pour la cassette, eh ben, c'est juste avec nous en concert. Pour l'instant, on n'a pas encore lancé. En fait, ça, c'est quelque chose que peut-être on fera. Mais c'est pareil, on a du merch, de t-shirts et tout ça, mais on ne les vend qu'en concert parce que on sent pas le courage de gérer si jamais on a des envois à faire par la poste et tout. C'est quelque chose qui peut nous faire un peu peur de se dire, oula, même si c'est pas grand-chose, hein, mais juste 5-6 vinyles dans le mois, déjà, ça peut prendre du temps aussi de bien envoyer tout ça. Donc, on ne fait pas le merchandising par Bandcamp.
1: Merci pour ces précisions. On mettra les liens des différents labels où vous pourrez, auditeurs, auditrices, retrouver l'album First Botch de Fauna Nova dont on parle toute la semaine. On va se retrouver demain, Maxime, pour continuer la découverte de ce disque. On va pouvoir donc découvrir de nouveaux morceaux. Merci beaucoup, Maxime, et puis à demain alors.
0: À demain.

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5: Pourquoi les pirates sont-ils toujours représentés avec un foulard sur la tête ? Était-ce leur uniforme ? Ou pour faire peur à l'ennemi ? Pas d'uniforme chez ces malfrats. Ils s'habillaient comme ils voulaient. Ou plutôt comme ils pouvaient, se servant pendant les pillages de navires marchands à la grande époque de la piraterie, aux alentours du XVIIe siècle. Le foulard n'était pas une distinction honorifique, mais une véritable protection. Souvent mouillé, d'eau de mer ou bien de sueur, le foulard prévenait des insolations. Il protégeait en cas d'incendie, les pirates brûlant les navires qu'ils prenaient à l'abordage. Le foulard remplissait également les basses tâches domestiques. Il servait de torchon pour la vaisselle, de serviette pour la toilette, de pansement après la bataille.
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4: Pourquoi nous utilisons deux sortes d'écriture, les majuscules et les minuscules ? Comme vous le savez, l'alphabet comporte 26 lettres. Mais, à l'apprentissage de l'écriture, nous avons dû les mémoriser de deux façons, en minuscules et en majuscules. Pourquoi compliquer ? Par esthétique ? Par souci grammatical pour mieux structurer la phrase ? Eh bien non, par souci d'économie. Nos ancêtres gravaient les mots sur la pierre ou le bois, à l'aide d'un burin ou d'un ciseau. Plus tard, l'homme écrit sur du papyrus, ou, mieux, sur du vélin, un parchemin de grande qualité préparé à partir de la peau de veau mort-né. Or, le papyrus était rare et le vélin coûtait cher. Sous Charlemagne, les moines bénédictins modifient leur écriture pour des lettres plus petites. Ceci afin que les textes prennent moins de surface, permettant d'économiser sur le support. Ainsi, la pratique de l'écriture en minuscules s'est peu à peu répandue.

Mes amis, imaginez que tout d'un coup le pays soit envahi par des cuillères, qui avaient une cuillère de soupe collée dans la bouche de tout le monde dans la rue. Personne n'arrivait à l'enlever, disait bonjour du côté de la bouche, faisait des saletés en mangeant. Plus personne se fait la bise. Mais moi j'ai rêvé ça, je l'ai raconté à ma concierge. Et ma concierge, mes amis, elle a téléphoné à son ami le docteur Cheval, vétérinaire en médecine de la campagne et un des meilleurs astrologues du pays. Le docteur, il est venu tout de suite pour que je lui raconte mon rêve. Ben, j'ai descendu les Champs-Élysées. Entre les pancartes publicitées, on avait lancé des modes pour égayer le peuple. Des modes super, des modes très pop, les glupes cuillères. Les sourires cuillères, les shorts cuillères, les portes cuillères, les mini cuillères, les maxi cuillères, les slips cuillères, les déodorants cuillères, et pour des femmes, beaux objets de luxe, du rouge cuillère, du crème cuillère, du lac cuillère, de la graisse cuillère, on va chaque semaine se faire une mise en cuillère. Ben là, j'ai commencé à m'inquiéter. Je suis allé voir au quartier latin pour avertir les grands cerveaux du pays. Mais c'était trop tard. À perte de vue, il y avait des cuirs mobiles, des cuirs civils, des cuirs de route, des cuirs de ville, des cuirs de garde, des cuirs de chasse, des cuirs de terre, de l'air, de mer, des cuirs de la Légion étrangère, des paracuillères et des cuillères pour la défense de la République. Ben là, j'ai commencé à paniquer. Je suis allé voir le curé Colombet. J'aimerais parler au général, j'ai dit. Mais c'était trop tard. Tout le monde autour de la porte Saint-Pierre avait déjà son métier changé en cuillère. Et même Dieu, il avait une cuillère de soupe à la main. Alors tu pars. Il y avait des dipocuirs en mat, des bureaux cuirs en crade, des cuirs poinçonneuses, des ouvrières cuilleuses, des cuirs conseillers, des cuirs attachés, des cupets, des geyères, des cadres cuillères, des polycuiréticiens et des psycho-cuiérothérapeutes. Et des cuillères marginaux. Ben ça, c'est le rêve que j'ai raconté au docteur Cheval, mes amis. Est-ce que vous savez ce qu'il m'a répondu? Roger, il a dit, les cuillères de soupe font d'excellents cendriers. On peut s'en servir pour ouvrir les bouteilles. Regardez votre image dans une cuillère de soupe. À l'intérieur, vous êtes à l'envers. À l'extérieur, vous êtes à l'endroit. Il y a des cuillères qui se cassent. Il y a des cuillères qui se plient. Les cuillères sont des poissons dans la mer. Les cuillères sont des oiseaux dans l'air. Mes amis, moi, je suis un homme qui a fait des grands voyages dans la vie. Et partout où je suis allé, je n'ai jamais vu personne qui était mécontent de la cuillère qu'il avait, parce que la cuillère de soupe est pratique, légère, délicate, inoxydable, élégante et contient des grandes quantités à un prix honnête. On dit, mes amis, que la musique ne nourrit pas son âme. Mais la cuillère le fait. On dit que la musique a des charmes pour charmer même des bêtes sauvages. Mais la cuillère aussi. Parce que, oubliez pas, mes amis, la musique nous entre par les oreilles, mais la cuillère nous entre par la bouche. Au revoir, mes amis. Je vais vous voir sur un autre jour bientôt.

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4: Pourquoi la gomme efface-t-elle le crayon à papier et pas le stylo bille ? Le crayon à papier est doté d'une mine de graphite, du carbone cristallisé. Le papier, malgré les apparences, n'est pas lisse, mais comporte des aspérités dues aux fibres de la pâte du même nom. Ces aspérités servent de grattoir à la mine de graphite. Un peu de graphite se détache de la mine et s'accroche au papier, permettant de lire ce qui a été tracé. Pour effacer, il suffit de frotter la feuille en surface pour retirer la fine couche de carbone qui a été déposée. Si on le fait avec le doigt, on étale salement le graphite. La gomme possède une texture adhérente sur laquelle se fixe le graphite, mieux que sur le papier. Par contre, le stylo à bille, le stylo plume ou le stylo feutre fonctionnent selon un autre principe. On y trouve de la pâte d'encre ou de l'encre liquide. En écrivant, l'encre pénètre les fibres du papier. La solution serait de laver le papier. Elle peut être dissoute avec un effaceur, procédé chimique.

0: Donc, 4 heures qu'il laisse dormir les réveilleurs.
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Je sais que c'est pas un vrai, c'est un faux, mais je suis content et je continuerai à en faire, parce que même si c'est pas des vrais, ça me fait penser que ce sont des vrais. 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Ça me fait quand même du bien.

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Ok, c'est là. Voiture 17. Ok, je me mets là. 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

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Car la place 70 ne connaît pas le mode vibreur. 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

0: À la place 63 et 64, on est à deux doigts d'en venir aux mains. 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Tous les quarts d'heure, il ferme l'œil et l'ouvre au rythme de Vivaldi. J'aimerais que le mioche de la place 50 dorme aussi profondément que la place 63 qui ronfle comme un régiment. Je me dis que grand corps malade a déjà écrit Voyage en train. Du coup, j'ai l'impression de plagier la métaphore et la béquille en moi. Dans les wagons, des fois, on croise des stars. Une fois, j'ai vu Laurent Boyer à la gare.
1: Ouais, mais attends, Laurent Boyer, c'est pas vraiment une star. Il est plus genre, il interview des stars, mais c'est les autres, les stars, non?
0: 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Et plus d'espace sur la quatrième de couverture. Je laisse derrière moi une vingtaine d'arrondissements. Et une voix saturée dit:
2: Terminus, tout le monde descend.